Keïta du Mali, Afrique d'Ahmed Sékou Touré de la Guinée, Félix Ofot-Boni de la Côte d'Ivoire, Komine Kourma du Ghana, Afrique de Léopold Sédar Senghor du Sénégal, Afrique de Patrice Lumumba du Congo, Ahmed Ben Bella de l'Algérie,

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Cependant, d'autres dirigeants se battent pour des motifs futurs, ambition personnelle, rivalité ethnique ou religieuse.

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